0: Tombez français et Yui japonais. Attention. Le ministre des Affaires étrangères, M. Deschamps, est tragique en noir.
1: Shohei, Natsu, daijoubu?
2: Shimaimashita.
0: Comme flou, on a choisi Margarita. C'est un emblème de la France et le japonais connaissent bien aussi. Et bien, j'attends une cuisine et un service impeccable. Comme toujours.
3: Il y a toujours.

0: 決算なんだよ。
1: Pourquoi tu les as
2: habités? C'est plus facile de les laver comme ça, chef.
1: Fais ça donc.

0: La délégation arrive.
1: Oui, d'accord.
2: Par ici, monsieur le président.
3: Donc,

0: レースは揃った。
1: あ、しこった。もうサプリやったん。
0: あれ、ウニバ
2: ー即興か、悪くない。
0: あれ、バジ
3: ウニをイカとそばの身とオイルで味付けをしてハマグリの出汁のソースを乗せています。
4: ルーゼンパーティ
5: Madame Rinko Ayami.
6: Oui.
5: Vous aurez bientôt 50 ans, n'est-ce pas? Et à vrai dire, on ne manque pas de jeunes cuisiniers motivés et ambitieux.
7: Pour ce qui est de la cuisine, l'âge n'a rien à voir là-dedans.
6: Merci.
5: Pourquoi c'est seulement maintenant que vous voulez venir travailler chez nous?
6: Ah, exactement?Je ne parle
5: pas assez bien. Est-ce qu'on peut faire venir un traducteur en japonais, s'il vous plaît?
8: Ya ben.
9: Excuse-moi.
10: Bouge pas.

0: 私がこの店で働きたい理由は
1: 日本人じゃん。
0: ミシュランで星を取りたいからです。だから三つ星レストランのランブラージーでもう一度やり直したいと思って日本から来ました。
2: Vous venez donc pour vous faire une réputation?
0: Oui.
3: Exactement.
2: Est-ce que c'est tout de même si primordial que ça, finalement? Et n'y aurait-il pas autre chose de plus essentiel pour la cuisine, vous ne pensez pas?
0: C'est un peu plus de Michelin n'a pas de problème, mais c'est simple. Mais
3: l'étoile Michelin, ce
0: n'est pas important. C'est un peu plus de problème. C'est une excuse de cuisinier qui n'arrive pas à
4: la vie. Sauf que vous-même, vous n'avez jamais eu d'étoile.
5: Il n'y a vraiment pas de quoi se vanter.
2: Pourquoi tenez-vous absolument à décrocher une étoile au Michelin?
0: French chef として、より新しくて美味しい料理を追求するなら、ミシュランの星を目指すのは当然だと思います。味の基準は人それぞれです。一番美味しい料理を決めるなら、客観的な基準が必要ですよね。今の料理界で。一番注目されてて信頼されてる基準、それミシュランでしょ。だったらミシュランの星で勝負するしかないですよね。お願い。テストして。

0: D'accord, je vois.
1: Eh bien, vous allez nous montrer ce que vous savez faire.
2: Et les trois autres?
1: Demandez-leur de partir.
3: Messieurs,
4: s'il vous plaît, veuillez sortir. Dépêchez-vous, s'il vous plaît, messieurs.
5: Tournez, au revoir.
6: Messieurs,
5: s'il vous plaît.
7: Excusez-moi.
8: Du pas de l'entretien. Ciao.
7: Attendez, monsieur Mévron.
8: Donnez-moi une autre chance.
7: S'il vous plaît. Vous êtes le seul qui job compte. S'il vous plaît. Laissez-moi cuisiner.
1: Il n'y a plus de place ici pour toi.
7: Monsieur. Monsieur. Monsieur.

0: Rinko, dépêchez-vous!
1: Ah! Faites-nous une entrée qui convienne à notre maison. Vous avez une demi-heure pour la réaliser.
2: Oui, chef.
1: Alors, vous pourrez utiliser tous les ingrédients qui se trouvent ici, comme vous voulez.
3: Léo, c'est pour un essai. Je vous la confie.
4: Oui, chef.